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On vient d'écouter dans l'ordre Erizerata avec Cruisin, suivi de Delta 5 avec Manual Own Business et à l'instant The Au Pairs avec You, Radio Canu, la plus rebelle des radios.

Vous êtes toujours à l'écoute des bandes continues de la plus rebelle des radios. Dans l'ordre, vous avez pu écouter le groupe Gold, rien à voir avec le groupe français, avec le morceau Is Not. Koenji Akai, donc du Japon, avec Kivem Vrastor. Et à l'instant, Bernard Lavillier avec Bon pour la casse, Radio Canu, la plus rebelle des radios.

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Vous avez pu écouter dans l'ordre Opaline avec La fille tatouée, Sarah Saphir avec le titre Avant toi, et enfin c'était Neptune et le morceau Stella. 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

Vous écoutez toujours Radio Canu, la plus rebelle des radios. On vient de s'écouter un extrait de la bande originale du film Ghost Dog par Reza, suivi de DJ Shadow. Et pour finir, c'était Assassin avec The Rugged Man pour Rap for Real 102.2.

0: Vous êtes toujours à l'écoute des bandes continues de Radio Canu. On vient de s'écouter une petite session d'électro avec Crystal Castle et le titre Sad Eyes, suivi par le groupe Cap Bambino et le titre Burning. Et on a fini avec les Sexy Sushi et leur clin d'œil au Rayac de France avec le titre J'aime mon pays. 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

0: Vous êtes sur Radio Canu, la plus rebelle des radios. Vous venez d'écouter Yuko Nexus 6, Journal de Tokyo. Et puis...
1: On a également écouté Bujuma Agraw dans deux magnifiques chansons, Alibaba et les 40 voleurs, les 1000 et demi, des chansons qui se réfèrent au pouvoir actuel algérien et à la situation de l'Algérie.

Vous êtes toujours sur Radio Canu. On vient d'écouter dans l'ordre Chumbawamba avec le morceau Bad Dog. Ensuite, c'était Caméra Silence avec Comme Hier. Et enfin, à l'instant, c'était Erzainak avec Pakean Utsi Arte. 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

0: 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C'était à l'instant Laura Merling avec What He Wore.
1: Juste avant le vieux tube des VRP, c'était Léo.
0: Et juste avant, c'était Marianne Oswald sur un texte de Jacques Prévert, La chasse à l'enfant, sur le 102.2.
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Radio Canu, Radio Canu, le 102.2, vous venez d'écouter premier morceau, le Juice avec Shoot. Juste après, c'était Meryl et DJ Tutus, Jexki. Et là, on vient de s'écouter Little Sims avec Enough. 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

Dans l'ordre, c'était Delphé Data, le sol qui se dérobe. Ensuite, vous avez pu entendre Noé Rancor de Sofia Gabbana, littéralement sans rancune. Et ensuite, c'était Tommy Genesis, A Woman is a God, une femme est un dieu. 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

0: Voilà, vous êtes bien à l'écoute des bandes continues de la plus rebelle des radios. On a écouté à l'instant les Monster Truck avec She's a Witch, juste avant les Massistaria avec Vae Soli, et encore avant HK et les Déserteurs qui nous reprenaient bien évidemment le morceau Le Déserteur contre toutes les guerres et contre toutes les armées. 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

Alors vous écoutez toujours Radio Canu, la plus rebelle des radios. On a écouté à l'instant TG Fakoly avec Je ne veux pas ton pouvoir. Juste avant, il avait Les Ogres de Barbac avec Le Daron, extrait de l'album Comment je suis devenu voyageur. Et encore avant, il y avait Bernard Lavilliers qui nous critiquait cette sale idée de l'identité nationale.

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Vous venez d'écouter en premier les Retards, ensuite les Persuaders et on vient de finir avec The Waitresses. Bonne journée.

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Vous avez pu écouter dans l'ordre Opaline avec La fille tatouée, Sarah Saphir avec le titre Avant toi, et enfin c'était Neptune et le morceau Stella. 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

Et vous êtes toujours sur les bandes continues de Radio Canu. On vient de s'écouter Scratch Bandicoot avec le titre Orient Wild Style. Wet Robot et Bozaina avec le titre Fake is Vogue. Et pour finir, avec Björk et le titre Mutual Core. 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

Radio Canu. Donc vous avez pu écouter Xanadu avec Showshot, Drowning Dog Class War et Wiley 50-50.

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On vient d'écouter dans l'ordre les Dead Kennedys avec MTV Get Off The Air. Ensuite, c'était Billy Bragg avec The World Turned Upside Down. Et enfin, c'était un classique colombien qui s'appelle Chambacu. 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

Vous êtes toujours à l'écoute des bandes continues de la plus rebelle des radios. Dans l'ordre, vous avez pu écouter le groupe Gold, rien à voir avec le groupe français, avec le morceau Is Not. Koenji Akai, donc du Japon, avec Kivem Vrastor. Et à l'instant, Bernard Lavillier avec Bon pour la casse, Radio Canu, la plus rebelle des radios.

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0: quand on a conçu les médias de la haine. 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
1: La campagne raciste a consisté à prendre les outils dans le mensonge comme bouc émissaire de toutes les difficultés. C'est la propagande de la FTL. Par exemple,
2: on a créé de manière extraordinaire des races en quelque sorte artificielles.
3: On suppose qu'ils étaient désignés comme fictifs ou ceux qui possédaient plus que 10 vaches.

0: HLM avait déménagé et émettait de plus d'azote turquoise. Il n'y avait plus aucune incertitude sur le rôle de l'RTL à ce moment-là. Quel était le mandat de l'opération turquoise si ce n'était pas un mandat humanitaire?
1: C'est une opération humanitaire conduite dans un temps limité avec l'objectif de sauver tous ceux qui pourront sauver des massacres. Mais nous avons bien conscience que l'opération est difficile, complexe et risquée. Et c'est tout à l'honneur de la France d'engager une opération humanitaire.
2: La France, avec ses forces spéciales, mène à partir de 1990 une guerre secrète en armant à outrance cette armée, en formant les commandants de la garde présidentielle qui seront les principaux tueurs et qui eux-mêmes formeront les chefs miliciens dans des camps spécifiques où déjà affluent les cadavres à plusieurs reprises.
3: On est vraiment loin de l'humanitaire, vous prenez les choses telles qu'elles sont, on a des avions de chasse, on a des hélicoptères d'attaque, on a du mortier lourd, mais on vient de faire de l'humanitaire, c'est quand même assez problématique.
4: En juin 1994, vous avez

0: acclamé par les tueurs. Les responsables du génocide sont là avec des drapeaux français en train de crier « Vive la France, bravo la France, vive François Mitterrand ».
1: Peut-être que c'est en allée, c'est que quand on est parti, tous les gens qui les applaudissaient, qui disaient « Vive la France », c'était ceux qui avaient des couteaux à la main, encore plein de sang, des gens qui venaient dégorger. J'avais honte d'être français.
2: C'est quelque chose d'abominable. Jamais je ne soupçonnais que l'armée française était capable de cela. Il s'agit du plus grand crime français de la police. Pendant tout le génocide, la France n'a cessé de fournir des armes aux exterminateurs, pas seulement au début, tout le temps, et même après le génocide, et même des mois après. On a cessé de leur envoyer des fonds par la Banque de France et par la BNP. Par la BNP, qu'elle n'a cessé de les soutenir à nous, de les conseiller militairement. Elle a même envoyé le capitaine Baril pour une opération insecticide en génocide. Or, qui était en train de génocider, était appelé les cafards.
3: On a tué certes des hommes à l'âge de combattre, on a tué aussi des femmes, souvent après les avoir violées, mais on a tué des vieux incapables de quitter leur lit, on a tué des malades dans les hôpitaux, on a tué des enfants, des bébés. Mais parfois, souvent d'ailleurs c'était le cas, quand on tombait sur une femme avec une grossesse avancée, on prenait le soin de sortir le bébé du ventre et de s'assurer qu'il ne survivra pas. Et je ne suis pas en train de jouer dans l'horreur. À la radio, c'était enseigné. Ne laissez aucun petit

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C'était Théa à l'instant sur Radio Canu, juste avant Grand Gamin avec Poussière, et encore avant Chico Trujillo avec Loca. 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

On vient d'écouter Dr. Alimentado avec la tune Born for a Purpose. On a enchaîné avec Hugh Mundell et son classique Jah Will Provide. Pour finir avec Yellow Man, Lost Me Love, ça c'est une sélection Greensleeve Records. 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

Et vous venez d'écouter dans l'ordre Snowboarder Snow Nation de Prof de Skid, 22-22-17-17 de Fils du Béton et Des gens en somme de La Peau et les Os.

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Le front pop de 36, c'était il y a bien longtemps.

Les Endurants, c'était Mano Solo à l'instant sur Radio Canu. Juste avant, on a entendu San Severino avec Les Ouvriers. Et encore avant, un vieux 45 tours, le groupement culturel Renault avec Cadence. 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
1: Radio Canu 102.2, nous avons pu entendre The Rub et Tony Benn avec le morceau Action. Juste avant, il y avait Charles Mingus, Freedom. Et encore avant, Calavera et Trauma, Je parlerai. 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

Vous êtes toujours à l'écoute des bandes continues de la plus rebelle des radios. Dans l'ordre, vous avez pu écouter le groupe Gold, rien à voir avec le groupe français, avec le morceau Is Not. Koenji Akai, donc du Japon, avec Kivem Vrastor. Et à l'instant, Bernard Lavillier avec Bon pour la casse, Radio Canyon, la plus rebelle des radios.

Oui, oui, le morceau, c'est dans le même sens. C'était Van Van, Grâce et Volupté, à l'instant sur Radio Canu, la plus feu-ou des radios, que des morceaux feu-ou. Juste avant, il y a eu Théodora avec Miss Kitoko, et encore avant, Little Sims avec Point and Kill. 102.2, la plus rebelle.

0: On vient d'écouter sur Radio Canu le dernier album de Onyx, Rap US, Lower East Side. On a écouté trois extraits, donc le premier c'était Over Petit Shit, le deuxième America's Nightmare et le dernier Tear Shit Up. 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
1: 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Unox, Ubra, Bad Guts.

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On s'est écouté des Reggae Selection qui nous viennent de la France. C'était juste la Toco Blaze qui nous vient du côté de Marseille, qui nous chantait Massa Lio Jungle. Juste avant, c'était Mystical Fire du côté de Besançon, Time Has Come, Big Anthem. Et on avait commencé par une chanson bien engagée de Liu Brown et Mudox, General Mobilization. 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

c'était Blackbird Room, Catherine Will, Bière Sociale Jusqu'à Quand et Carnival Prozac Dreams, Coulrophobia.

que des groupes lyonnais sur Radio Canu. Vous venez d'écouter dans l'ordre Alligator avec Sneakers. Juste après, c'était Bâton Rouge avec Amer. Et enfin, Morse avec Desert Shore.

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5: Ouais. Totalement formidable. Vous êtes toujours sur les bandes continues de Radio Canu. On a écouté dans l'ordre le titre « L'enfer des villes », extrait de l'album « L'enfer des villes ». On retrouve dessus Benaïssa, Drixi, Fracas, Sal, Tovi de la clique MDP, le rap. Juste après, c'était le Lyonnais Mathieu Côte avec son morceau « Tendre ». Et à l'instant, c'était Rural alias MC Requin avec ce magnifique titre de 1 minute 22 qui s'appelle « Bibiné ». 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

Vous avez pu écouter dans l'ordre Opaline avec La fille tatouée, Sarah Saphir avec le titre Avant toi, et enfin c'était Neptune et le morceau Stella. 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

Vous êtes sur Radio Canu avec les bandes continues sur le 102.2 FM. On a écouté Salif Keita avec Were Were et ensuite c'était Oumou Sangaré avec Yalla. Et maintenant, pour finir la trilogie malienne, je vous propose Kandia Kouyaté avec San Barana.

Vous écoutez Radio Canu et on vient d'écouter PJ Harvey avec Silence. Juste avant, c'était TV on the Radio avec Staring at the Sun. Et encore avant, c'était Covenant, Wir sind die Nacht.

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On a écouté dans l'ordre Lofofora, extrait de l'album Vanité avec le morceau Le Venin. Juste après, Tiken Jaffa Coli, extrait de l'album Le Monde est chaud avec Pourquoi nous fuyons. Et on a terminé cette petite session avec les Allemands de Rammstein et le morceau Radio, Radio Canu, la plus rebelle des radios.

0: Et oui, c'est bien les bandes continues de Radio Canu, tu l'auras remarqué, car il y a beaucoup beaucoup de musiques très différentes. Et on a commencé avec Ostra et Future Politics.
1: Et après c'était Mickey Blanco avec For the Cunts.
2: Et enfin les Fleurs de Pavot avec À Dégager.
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0: Un petit moment désespéré sur les bandes de Radio Canu avec Martin Luminet et le titre Monde.
1: Suivi de Bébli avec L'Extinction.
2: Et on a terminé avec le rappeur Virus et le titre Champions League. 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

Radio Canu, Radio Canu, le 102.2, vous venez d'écouter premier morceau, le Juice avec Shoot. Juste après, c'était Meryl et DJ Tutus, Jexki. Et là, on vient de s'écouter Little Sims avec Enough. 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

Radio Canu, à l'instant, on vient de s'écouter Seni Rutsaba, le morceau s'appelait Kellen Kellen. Juste avant, c'était les Américains de The Lions avec le morceau Hot No Ho. Et encore avant, une petite vieillerie jamaïcaine, enfin anglo-jamaïcaine, Monsieur Laurel Atkin, le morceau s'appelait Scandal at the Brixton Market. Yes.

Et vous êtes toujours sur Radio Canu. On vient de s'écouter trois morceaux assez récents. Dans l'ordre, on a commencé avec le groupe Litix, un morceau qui s'appelait Edible Door. Juste après, c'était Ricky avec le morceau Buzzle Lugen. Et à l'instant, c'était un groupe entre Lyon et Saint-Etienne, le groupe Tôle Froide avec le morceau Autodétruisez-vous.

C'est bien sur Radio Canu que Louis Clavis vient d'interpréter de Caribe dans Scylla. Avant, il y avait Malika qui a fait Je vais me marier. Et puis encore avant, Jadan Black Amour, What You Know About This.

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On vient de s'écouter dans l'ordre. Summer is not over de Kino, puis c'était Down to the Sea de Graham Coxon, et enfin la très très résistante Open Letter to a Landlord de Living Colors. 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

J'écoutais Radio Canyon en FM et en stéréo. À l'instant, il y avait Vincent Malone avec une petite chanson pour enfants, L'ours qui pète et qui rote. Juste avant, il y avait Mesdames Benabar à notre santé. Et encore avant, Tikun Jah Fakoly avec Justice. 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

0: Vous venez d'entendre à l'instant la voix d'Émilie Souillot, qui se fait aussi appeler Phénix de Pandore, dans son duo Phonix avec Vincent. C'était le titre Libération. Le titre juste avant, c'était Monsieur Pejic avec le titre Girls en anglais. Et le premier morceau des trois titres qu'on a entendu, c'était Electrofield Project avec le titre Lyon, comme la ville de Lyon. C'était pour l'émission Patchworld, ce choix de ces trois titres. 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
1: Et tout de suite, c'est Kali avec Smoke Up.

Sans vouloir à proprement parler faire un bilan, je pense qu'on peut estimer que cette expérience de thérapie de groupe s'avère plutôt bénéfique.

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0: C'était Max Romeo and the Upsetters avec Uptown Babies Don't Cry,
1: suivi d'un crew formé d'un ensemble d'individus avec leur musique rap non rentable.
0: Et ensuite, les Poupini Sisters avec Tous vos Fals Américaines.
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On vient d'écouter dans l'ordre Alien Sculpen avec Fly With Me, The Actor avec Modern Air, Minitel Rose avec When I Was Punk,

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Alors, nous venons d'entendre dans l'ordre Commando Coco et son morceau Acid Cola. Ensuite, il y a eu The Gap Band, You Dropped a Bomb on Me. Et pour finir, nous avons eu The Funky Drive Band, Lost Generation.

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Radio Canu, la plus rebelle des radios, pour un débat citoyen sur les forces de l'ordre. On a écouté Explicit Samouraï avec la chanson S-A-L-E-F-L-I-C, NTM avec la chanson Police, La Rumeur, pourquoi on resterait calme ?

Juste amis, et eh oui, on restera juste amis. C'était Théa à l'instant sur Radio Canu, juste avant Grand Gamin avec Poussière et encore avant Chico Trujillo avec Loca. 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

Radio Canu 102.2, vous venez d'entendre à l'instant Zérocratie avec les pavés de l'enfer. Auparavant, le titre de Orchestre Tout-Puissant, Marcel Duchamp et Hermut. Et Gary Clail avec le fameux Keep the Faith, Gardez la foi sur Radio Canu 102.2.

Et coucou toi, tu écoutes les bandes continues de Radio Canu et tu viens d'entendre Poppy Fusée avec It's Over, suivi de Matmata avec Brest Même et pour finir Bernard Lavillier avec Le Cœur des Mondes. 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Salut!

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J'ai vu sur Radio Canu, c'était Déprime de Cabale versus Boogie Matt. Juste avant, on a écouté Lo Bare Bache Crew avec Cet Homme. Et encore avant, le groupe hongrois Parnograst avec Sukerjika. 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

Radio Canus est bien encore et toujours la plus rebelle des radios. Une petite session rock avec à l'instant les Virgin Marys, Bang Bang Bang, juste avant les Clutch avec Earth Walker, et encore avant avec Jimi Hendrix, Earth Blues, Radio Canus 102.2 en FM.

0: Et c'était Enter de Parcells du live volume 1. Ensuite, il y a eu Jax de Cory Wong et de son band. Et enfin, Dinton de Wolfpack, le plus funk de tous les groupes du moment.
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0: Et vous êtes toujours à l'écoute de Radio Canu et ses fameuses bandes continues. On a écouté trois titres révolutionnaires. Le premier, c'était l'artiste Veto avec le titre Kiana, qui veut dire trahison. C'est un chant soudanais de résistance, d'espoir, d'une justice qui viendra par l'autodéfense populaire. En deuxième, on a eu deux bamix en compagnie de Maragan, El Comunero et The Clematics. Clesmatics, pardon, avec le titre L'Estaca. C'est une chanson catalane composée sous la dictature franquiste, un chant universel des luttes pour la liberté. Et nous avons terminé avec le titre de Femme iranienne, un titre anonyme. Et le titre, c'est Avazé Leilaha, c'est la balade des Leila. Et juste pour vous le dire, c'est dans la chanson il est dit qu'il soit roi ou guide suprême, mort au tyran. Et on ajoutera évidemment mort à l'impérialisme et femme, vie, liberté.
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0: 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Et on vient de s'écouter Dans l'infini du temps de l'artiste Pandore, un artiste lyonnais. On a continué avec le Scratch Bandicoot et Lucio Bukowski, là encore des Lyonnais en partie, avec le titre Pour le plaisir. Et on a terminé avec le titre Ego Slave, sans Dieu ni maître, de Cadillac et Kingju.
1: Et puis là, on va commencer tout de suite avec une thématique cinéma avec le morceau Won't Bleed Me, donc issu du film de Blaxploitation, Sweet Sweet Back Badada Song de Melvin Van Peebles.

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On vient d'écouter un extrait de la bande originale de Chat Noir Chat Blanc, Dad Is Gone, par le No Smoking Orchestra, précédé de Killing Sim des Tindersticks, extrait de la bande originale de Trouble Every Day.

Voilà, c'était le groupe Soft Machine, donc le morceau Moon in June, extrait de l'album Third de 1970. Donc le fameux morceau avec composé par Robert Wyatt.

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toujours sur le 102.2 Radio Canu, l'onde rebelle, avec un instant le bruit qui court et soit sous mon blouson. Et auparavant, c'était Selchow Pina.

Et vous êtes toujours sur Radio Canu 102.2, c'est les bandes continues. On vient d'écouter Sarok avec sa chanson Forever. Avant, c'était Habib Gabi de Awa. Et encore avant, c'était Clocks du groupe Ditz.

Vous avez pu écouter dans l'ordre Caïman avec le titre Grand 8. Ensuite, c'était Fanny Swan et le titre Ailleurs partir. Et enfin, le groupe Lundi Matin et la chanson Seul à deux. 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

Et vous êtes sur Radio Canus et les bandes continues. On vient d'écouter Somos Sur de Anna Tijou en featuring avec Shadia Mansour. Juste avant, c'était la Bamba Rebelde de Las Cafeteras. Et encore avant, on a écouté I Love You, I Hate You de Little Sims.

Vous êtes bien sur Radio Canu 102.2 FM dans les bandes continues avec une sélection de musique japonaise et coréenne présentée par moi-même Kei. Petite dédicace à l'équipe qui gère les bandes continues. Concernant les titres des trois derniers motions qui viennent de passer, je commence par le dernier écouté, Atiz avec le titre Fireworks. Juste avant, Yui. Ah là, j'arrive pas à lire là. Ninomiya avec le titre Dark Sick Like. Et encore avant, Kishuki Hana avec le titre The Last Song. Bonne écoute à vous pour la suite des bandes continues.

0: Et vous écoutez toujours la plus rebelle des radios. On vient de s'écouter dans l'ordre Summer Is Not Over de Kino, puis c'était Down to the Sea de Graham Coxon, et enfin la très très résistante Open Letter to a Landlord de Living Colors. 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

0: On vient d'écouter l'original Zek en combinaison avec Limsa Dolné pour le tune Tondeuse. On enchaîne avec Flint et le morceau Encore Chaud. Et le Lyonnais, l'original Okis avec Many Days qui représente le calepin de Freddy, qui est disponible sur son nouvel EP La Crème, Radio Canu, Radio Hip-Hop.
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0: vous avez pu écouter dans l'ordre De l'air, le groupe de Thierry Lafitte avec le titre Il pleut. Ensuite, c'était Nicolas Tarik et le morceau Gibraltar. Et enfin, Chfedran avec le titre One Day. 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

Le dernier morceau, c'était donc Johnny Walker de Papier Bruit, issu de leur EP Giratoire qui vient de sortir. Le premier, c'était Alep de Phosphore, le slam, suivi donc de Enquête de Liberté de son collectif du Cercle des Poètes à la Rue. Le Cercle des Poètes à la Rue qui animons donc tous les troisièmes mardis de chaque mois. Et vous êtes les bienvenus, une scène ouverte slam au Macanudo, c'est la Slamicale. Et on est très fiers, mais très très fiers d'être présents sur Radio Canu, la plus rebelle des radios, 102.2. Merci.

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On vient de s'écouter Annie DiFranco avec une chanson dont je n'ai malheureusement pas le titre. Le Tigre avec I Wanna Tell You Now et Diamanda Galas avec The Chair.

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Vous venez d'entendre Amalia Rodriguez avec Fado Alpha Signa, Devil Joe and the Backdoor Man, petit groupe de Saint-Etienne génial, qui a joué Dear Pretender, et enfin Nova Lima del Perú avec Machete.

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Donc vous avez pu écouter Xanadu avec Showshot, Drowning Dog, Class War et Wiley 50-50.

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À l'instant, on a écouté Voodoon avec le morceau Spirit Past, juste avant Orphan Headland avec In Propaganda, et encore avant Koenji Yakei avec Nivrem.

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Vous avez pu écouter dans l'ordre Opaline avec La Fille Tatouée, Sarah Saphir avec le titre Avant Toi, et enfin c'était Neptune et le morceau Stella. 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

quelques classiques punk de la fin des années 70. On a écouté dans l'ordre Abwärts avec le morceau Machine and Land. Juste après, c'était The Damned avec un morceau qui s'appelait New Rose. Et enfin, c'était The Germs avec le morceau Lexicon de Ville. Tout ça sur Radio Canut.

dans quelques instants, c'est Patchworld. Vous êtes bien direct sur les ondes de Radio Canus en 2.2.

c'est parti pour un Patch World en direct tous les vendredis de 16 à 17 heures sur les ondes de Radio Canus en 2.2. Nous sommes le vendredi 7 août 2026 à Lyon. Il fait encore très chaud et ça promet encore une semaine assez chaude, si j'ai bien compris, vendredi et le week-end prochain.

réécouter bien sûr les émissions, il y a le podcast sur le blog Patchworld de Radio Canu. La semaine dernière, nous avons reçu deux invités qui ont amené le CD de Monsieur Parallèle qui s'appelle Love Cuisine, avec un ensemble de musiciens et chanteurs qui jouent également du violon. C'était Dorian qui fait de la guitare classique, qui était venu présenter ce CD dans lequel il participe. Vous pouvez écouter l'émission bien sûr sur le podcast. Je vous fais découvrir aujourd'hui, ou redécouvrir peut-être parce que c'est un CD qui a un an, mais je viens de l'obtenir par la chanteuse Tashka, donc auteurice, compositrice, qui a été lyonnaise pendant un moment, qui est d'origine danoise. Ça c'est un vrai patchworld, et qui vient de s'installer donc chez les Stéphanois, donc pas très loin d'ici, dans le 42. Donc tout de suite, Tashka, ça s'appelle Faire des figures.

Voilà, c'est le premier titre de l'album Faire des figures de Tashka. Vous pouvez également retrouver des clips de cette chanteuse. On va essayer de découvrir un autre titre.

Balade à la lune. C'était dans la nuit brune, sur le clocher jauni, la lune, comme un point sur un i. Lune, quel esprit sombre promène au bout d'un fil, dans l'ombre, ta face et ton profil. Es-tu l'œil du ciel borgne? Quel chérubin cafard nous lorgne sous ton masque blafard? N'es-tu rien qu'une boule, qu'un grand faucheux bien gras qui roule sans pattes et sans bras? Es-tu, je t'en soupçonne, le vieux cadran de fer qui sonne l'heure aux damnés d'enfer? Sur ton front qui voyage, ce soir ont-ils compté quel âge à leur éternité? Est-ce un ver qui te ronge quand ton disque noirci s'allonge en croissant rétréci? Qui t'avait éborgné l'autre nuit? T'étais-tu cogné à quelque arbre pointu? Car tu vins, pâle et morne, coller sur mes carreaux ta corne à travers les barreaux. Va, lune moribonde, le beau corps de Phébé, la blonde dans la mer est tombée. Tu n'en es que la face, et déjà tout ridé, s'efface ton front dépossédé. Rends-nous la chasseresse blanche au sein virginal qui presse quelques serres matinales. Oh, sous le vert platane, sous les frais coudriers, Diane et ses grands lévriers. Le chevreau noir qui doute, pendu sur un rocher, l'écoute, l'écoute s'approcher. Et suivant leur curé, par les veaux, par les blés, les prés, ces chiens s'en sont allés. Oh, le soir dans la brise, Phébé, sœur d'Apollo, surprise, à l'ombre un pied dans l'eau. Phébé qui la nuit close, aux lèvres d'un berger se pose comme un oiseau léger. Lune, en autre mémoire de tes belles amours, l'histoire t'embellira toujours. Et toujours rajeunie, tu seras du passant bénir pleine lune ou croissant. T'aimeras le vieux pâtre seul, tandis qu'à ton front d'albâtre, ses dogues aboieront. T'aimeras le pilote dans son grand bâtiment qui flotte sous le clair firmament. Et la fillette preste qui passe le buisson, pied leste, en chantant sa chanson. Comme un ours à la chaîne, toujours sous tes yeux bleus se traîne l'océan monstrueux. 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Peut-être quand déchante, quelque pauvre mari, méchante, de loin tu lui souris. Dans sa douleur amère, quand au gendre béni, la mère livre la clé du nid. Le pied dans sa pantoufle, voilà l'époux tout près qui souffle le bougeoir indiscret. Ô pudique Hyménée, le vierge, la vierge qui se croit menée, grelotte en son lit froid. Mais monsieur, tout en flamme, commence à rudoyer madame qui commença à crier. Ouf, dit-il, je travaille, ma bonne, et ne fais rien qui vaille. Tu ne te tiens pas bien. Et vite, il se dépêche. Mais quel démon caché l'empêche de commettre un péché? Ah, dit-il, prenons garde, quel témoin curieux, regarde, avec ses deux grands yeux. Et c'est dans la nuit brune, sur son clocher jauni, la lune, comme un point sur un i.

Madrid. Madrid, princesse des Espagnes, il court par tes mille campagnes, bien des yeux bleus, bien des yeux noirs. La blanche ville aux sérénades, il passe par tes promenades, bien des petits pieds, tous les soirs. Madrid, quand tes taureaux bondissent, bien des mains blanches applaudissent, bien des écharpes sont en jeu. Par tes belles nuits étoilées, bien des seigneurs longs voilés descendent tes escaliers bleus. Madrid, Madrid, moi je me raille de tes dames à fine taille qui chaussent l'escarpin étroit, car j'en sais une par le monde que jamais ni brune ni blonde n'ont valu le bout de son doigt. J'en sais une, et certes la duègne qui la surveille et qui la peigne n'ouvre sa fenêtre qu'à moi. Certes, qui veut qu'on le redresse n'a qu'à l'approcher à la messe, fût-ce l'archevêque ou le roi. Car c'est ma princesse andalouse, mon amoureuse, ma jalouse, ma belle veuve au long réseau. C'est un vrai démon, c'est un ange. Elle est jaune comme une orange, elle est vive comme un oiseau. Oh, quand sur ma bouche idolâtre elle se pâme, la folâtre, il faut voir dans nos grands combats ce corps si souple et si fragile, ainsi qu'une couleuvre agile, fuir et glisser entre mes bras. Or si d'aventure on s'enquête, qui m'a valu telle conquête? C'est l'allure de mon cheval, un compliment sur sa mantille, puis des bonbons à la vanille, par un beau soir de carnaval. Ces poèmes sont d'Alfred de Musset. Au lecteur des deux volumes de vers de l'auteur. Ce livre est toute ma jeunesse, je l'ai fait sans presque y songer. Il y paraît, je le confesse, et j'aurais pu le corriger. Mais quand l'homme change sans cesse, au passé, pourquoi rien changer? Va-t'en, pauvre oiseau, passager, que Dieu te mène à ton adresse. Qui que tu sois, qui me lira, lisons le plus que tu pourras, et ne me condamne qu'en somme. Mes premiers vers sont d'un enfant, les seconds d'un adolescent, les derniers à peine d'un homme. 1840.

C'est toujours Tashka qu'on découvre sur Faire des figures, donc c'est le quatrième titre de cet album. En extrait, Maurice West, Un monde transparent chez Hachette de 1983. Traduit de l'américain par Bernard Moko. Nous sommes à la veille de la Première Guerre mondiale, la belle époque brille de ses derniers feux. La psychanalyse est en train de naître dans cette Europe en ébullition. C'est à un duel sans merci que Maurice West nous convie. D'un côté, Carl Gustav Jung, suisse-allemand, fils de pasteur, en proie à une grave crise familiale et professionnelle. De l'autre, sa patiente, la belle Magda von Gamsfeld, médecin elle aussi. Fille illégitime d'un aristocrate hongrois et d'une duchesse anglaise. Acculée au désespoir, elle est venue le trouver pour lui demander son aide. Dès lors, le déroulement de son analyse va s'apparenter à une véritable enquête policière pour aboutir à l'aveu stupéfiant. Je cours les maisons closes de l'Europe entière pour m'y livrer à la débauche et aux jeux les plus pervers. J'ai tué ma meilleure amie, j'ai couché avec mon père. Maurice West est l'un des auteurs les plus lus dans le monde. Ses ouvrages ont été traduits en 27 langues. Depuis L'avocat du diable, qui s'est vendu à 16 millions d'exemplaires, Maurice West a écrit plusieurs best-sellers, dont Les souliers de Saint-Pierre, Le loup rouge, Arlequin, Protée, Les bouffons de Dieu. Un monde transparent. Ce roman se fonde sur un cas que Carl Gustav Jung mentionne très brièvement dans son ouvrage autobiographique Ma vie, souvenirs, rêves et pensées. Ce cas ne comporte aucune date et donne une curieuse impression d'inachèvement. J'ai toujours eu le sentiment que si Jung en faisait état sur la fin de sa vie, c'est que cet épisode le troublait encore, mais qu'il entendait y faire allusion plutôt que de le relater en détail. J'ai choisi de situer cette histoire en 1913, l'année de la querelle historique entre Freud et Jung, qui marqua également le début de sa liaison avec Antonia Wolff. Liaison qui devait durer toute sa vie et les premières attentes de sa longue dépression. Le personnage de la patiente que Jung laisse dans l'anonymat est une création arbitraire. Mais elle correspond au peu de renseignements que Jung donne sur elle dans sa version de la rencontre. Quant au personnage de Jung lui-même, ses relations personnelles, ses attitudes professionnelles et ses méthodes, tout cela suit de très près les nombreuses informations dont nous disposons. L'interprétation que j'en donne ici, ainsi que l'expression, sont bien entendu de mon cru. Mais Jung a toujours eu pleinement conscience du danger de la contagion mentale, de l'effet pernicieux qu'une personnalité peut exercer sur une autre. Tous ceux qui ont l'expérience de la psychothérapie chez les psychotiques vous diront que les hallucinations et autres caractéristiques de l'univers psychotique sont effectivement contagieuses et risquent d'avoir un effet extrêmement perturbateur sur l'esprit du thérapeute. Anthony Storr, Magda, Berlin. Hier à minuit, mon existence entière a basculé dans l'irréalité. Dans un épouvantable conte de fées à l'allemande avec mauvais génie, gnome et amant maudit, égaré dans les ruines d'un château, plein de bruits louches et de toiles d'araignées. Voilà qu'il me faut voyager, voiler, telle une veuve éplorée. Trop de gens connaissent mon visage dans trop d'endroits différents. À l'hôtel, je dois m'inscrire sous un nom d'emprunt. Pour franchir les frontières, il me faut utiliser une collection de faux papiers que j'ai obtenus moyennant versement d'une rançon princière à la comtesse Bette, qui, bien entendu, n'a rien d'une comtesse, puisque depuis 25 ans, elle exerçait talent d'entremetteuse et de maquerelle à la cour de Hohenzollern. Au cas où j'aurais un urgent besoin d'incognito et pour certains rendez-vous galants qui m'intéressent encore, je transporte une petite panoplie masculine que Poiret a exécutée à mon intention en des temps plus heureux. Quant à ce journal que je tiens pour moi seul, il devra comporter des inventions et des pseudonymes pour garantir mes secrets de la curiosité des femmes de chambre et des domestiques. La vérité, la voici, du moins ce que je peux en distinguer ou me résoudre à en dire.
le conte de fées a commencé par une mauvaise plaisanterie. Hier, c'était mon anniversaire. Je l'ai célébré dans l'établissement de la comtesse Bette en compagnie d'un homme qui a bien failli mourir dans mon lit. Si l'événement m'a désemparée, pour la comtesse Bette, il n'avait rien d'extraordinaire. Les hommes d'un certain âge qui se livrent à des jeux érotiques violents sont sujets aux accidents cardiaques. Et les maisons closes d'un certain standing sont toutes conçues pour pouvoir remédier promptement à de semblables incidents. Le médecin de service se charge des premiers soins. Quant à la victime, morte ou vive, on la reconduit après l'avoir habillée chez elle, à son club ou à l'hôpital, avec toute la célérité voulue. Au cas où elle n'a ni cocher ni chauffeur particulier, la comtesse Bette se charge de recruter un individu discret qui saurait débiter un catalogue de mensonges susceptibles d'expliquer l'état de son passager. Les enquêtes sont rares. Quant à la discrétion de la police, il suffit d'y mettre le prix. Cette fois-ci, pourtant, ce n'était pas si simple. Nous nous trouvions, mon compagnon et moi, dans l'établissement de la comtesse Bette en qualité d'hôte payant. Mon partenaire n'est pas n'importe qui, il est colonel de la garde personnelle du Kaiser. Moi, je ne passe pas précisément inaperçu. Comme je suis également médecin, j'ai immédiatement compris que le colonel était atteint d'une occlusion coronarienne et qu'une deuxième crise, toujours à craindre dans ce genre de circonstances, l'achèverait sans rémission. Notre colonel, qui pour son malheur a épousé une nièce de l'impératrice, avait déclaré à sa femme qu'il se rendait à une réunion d'état-major. Rendons-en grâce à Dieu et au code de l'honneur militaire allemand, cette histoire tiendra bon. Pourtant, mort ou vif, mon colonel finira bien par être restitué à madame son épouse et il n'y aura aucun moyen de dissimuler son état cardiaque. Ses blessures encore moins. Lacération dans la région lombaire, deux vertèbres fêlées et probablement des lésions. En un tour de main, la comtesse Bette a résumé la situation avec sa gouaille de fille des rues berlinoises. Le merdier, c'est moi qui m'en charge. Seulement, vous allez payer le prix. Attention, comprenez-moi bien. On ne veut plus de vous ici. On vous trouvait amusante. Vous voilà dangereuse. L'épouse du colonel, son fils et le Kaiser lui-même, sans parler de tout le régiment de cavalerie, vont vouloir laver cet affront dans le sang. Croyez-moi, vous seriez bien avisé de rentrer sous terre quelque temps comme une petite renarde. Maintenant, il me faut de l'argent, beaucoup d'argent. Quand je lui ai demandé combien, elle m'a réclamé la somme exacte que j'avais touchée par les chevaux de chasse vendus le matin même au prince Eulenberg. Je ne lui ai pas demandé comment elle était au courant, ni sur quelle base elle avait fixé son prix. J'avais l'argent dans mon sac à main, j'ai payé sans broncher. Ensuite, elle m'a laissé empaqueter mes affaires et surveiller le malade agité de frissons inquiétants. Trois quarts d'heure plus tard, elle revenait avec un jeu complet de papiers d'identité au nom de Magda Hirschfeld et un billet de première classe, destination Paris, par l'express de minuit. Elle m'apportait également un vieux manteau de serge noir et un chapeau de feutre à voilette de même couleur. Pour plaisanter, je lui ai dit que j'allais ressembler à une nurse anglaise. La comtesse Bette n'a pas paru appréciée. Je vous fais une faveur que vous ne méritez pas. Chaque fois que j'ai entendu parler de vous ces derniers temps, on vous disait de plus en plus folle ou plus perverse. À présent, je comprends pourquoi. Je lui ai demandé ce qu'elle comptait faire du colonel. Ça me regarde, a-t-elle répliqué sèchement. Moins vous en saurez, moins nous serons inquiétés, vous et moi. Vous ne me plaisez guère, mais je tiendrai parole. Maintenant, allez voir ailleurs si j'y suis. Mon colonel était toujours inconscient, mais il vivait encore quand Bette m'a fait sortir précipitamment de l'établissement en passant par le jardin et la porte de service. Un taxi m'attendait pour me conduire à la gare. J'y suis arrivée 3 minutes avant le départ. Moyennant un généreux pourboire, le contrôleur m'a déniché un compartiment libre. Je m'y suis enfermée et m'y suis préparée pour la nuit. Pour la première fois, j'ai fait cet horrible cauchemar. Je chasse dans une vallée noire, je tombe de cheval et me trouve prisonnière d'une boule de verre qui n'en finit pas de rouler dans un désert de sable rouge sang. Je me suis réveillée en berlificotée dans mes draps, terrifiée, en sueur. J'appelais papa à mon secours. Mais papa est mort depuis longtemps et mon cri s'est perdu dans le long sifflement plaintif du train qui se répercute au loin dans la campagne de Hanovre.

Carl Gustav Jung, Zurich. Je sais que je suis au bord de la folie. Et j'en ai peur, désespérément. La nuit, en proie à la panique, je parcours en titubant des paysages de cauchemars, des mers de sang, des ravins qui surplombent, des montagnes en dents de scie, des cités mortes blanchies par la lune. J'entends un martèlement de sabots, les abois d'une meute sans pouvoir dire si je suis chasseur ou gibier. Quand je me réveille, c'est pour apercevoir dans la glace un étranger au regard sauvage et hostile. Je suis incapable de lire un ouvrage sérieux. Les mots se brouillent devant mes yeux pour finir par donner un abominable charabia. Je sombre dans un mutisme dépressif. Je pique des rages sans raison qui terrifient mes enfants et laissent ma femme en pleurs ou en proie à d'amères récriminations. Elle me pousse à consulter un médecin ou à suivre un traitement psychiatrique. Mais aucun médicament, je le sais, pas plus que les questions d'un analyste ne pourront venir à bout de mon mal. Aussi, pour me persuader que je suis sain d'esprit, j'ai mis au point un rituel. À cet étranger que reflète mon miroir, je récite l'histoire de ma vie comme une litanie. Je m'appelle Carl Gustav Jung, je suis médecin, je donne des cours de médecine psychiatrique, je suis analyste. Je suis né dans le village de Caisseville en Suisse le 6 juillet 1875. Mon père, Paul Jung, était pasteur protestant. Ma mère, Émilie Presswerk, était originaire du même pays. Je suis mariée, j'ai 4 enfants, j'en aurai bientôt 5. Ma femme, Emma, s'appelle Rochenbach, de son nom de jeune fille. Elle est née près du lac de Constance. Et j'ai parfois l'impression qu'elle le considère comme le nombril du monde. Je continue ce monologue pendant que je me rase. Ainsi, j'essaie de me situer dans l'espace, le temps et la conjoncture, de peur de me dissoudre dans la non-entité. Mon petit déjeuner, je le prends seul et en silence parce que je suis encore occupée à démêler les chevaux de mes rêves. Ensuite, je vais marcher au bord du lac. Je ramasse des cailloux et des galets pour continuer l'édification de mon village miniature. Il commence à prendre forme au fond de mon jardin. C'est un passe-temps puéril, mais grâce à lui, mon esprit vagabond se fixe sur des réalités simples et concrètes. L'eau fraîche, la forme et l'aspect des pierres, le bruit du vent dans les branches, le jeu de la lumière sur la pelouse. Durant cette phase du rituel, j'entends des voix et il m'arrive d'entrevoir des personnages qui surgissent du passé. De temps en temps, je retrouve la voix de mon père en train de prêcher la doctrine chrétienne du haut de sa chaire à Kunstnacht. Un sacrement, mes bien chers frères, est un signe extérieur et visible d'une grâce invisible. La grâce, c'est-à-dire le libre don de Dieu. Voilà longtemps que j'ai abandonné la religion de mon père. Si son Dieu n'a pas de place dans ma vie, la grâce, ce libre don, en a une. Chaque matin, une fois, mon rituel achevé, elle m'est donnée quand, sur le coup de 10 heures, mon Antonia pénètre dans ma vie. Mon Antonia, oui, je peux la dire mienne, même si cette possession n'est ni totale ni permanente comme je voudrais qu'elle le fût. Nous sommes amants, mais plus qu'amants. Je songe parfois que nous avons célébré un mariage plus profond que celui qui nous unit légalement, Emma et moi. Tony s'est offerte si généreusement, si passionnément, qu'il me suffit d'entendre le bruit de ses pas ou le son de sa voix pour me sentir vivre, tendu, vibrant de désir. Moi aussi, je lui ai fait un don. Je l'ai rendu à elle-même. Je lui ai rendu son esprit d'exception, sa sensibilité extraordinaire, son intégrité, son équilibre entre conscient et inconscient. Lorsqu'elle est venue me trouver en tant que patiente, elle était prisonnière d'un entrelacs de branches et de lianes, telle la princesse endormie dans sa forêt enchantée. Je l'ai réveillée. J'ai balayé les cauchemars et les confusions de son long sommeil. Une fois guérie, j'en ai fait mon élève. Par la suite, elle est devenue ma compagne et ma collaboratrice. À présent, c'est mon tour de vivre une période de terreur. Nos rôles se trouvent inversés. Je suis le patient, le médecin bien-aimé, dont la voix m'apaise, dont le contact a le don de me guérir. C'est elle. Je deviens lyrique, je sais. Mais il n'y a qu'ici que je puis l'être. Dans ce journal secret, durant les heures que nous passons ensemble, Antonia et moi, enfermés dans ma tour d'ivoire, où personne ne peut pénétrer sans autorisation. Pourtant, ici même, notre communion n'est pas complète. Nous flirtons, nous nous embrassons, nous caressons, nous travaillons également, je vous prie de le croire. Mais jamais nous ne faisons l'amour parce que Tony refuse de s'abandonner, d'éprouver l'orgasme dans la maison d'une autre femme. Je le regrette, mais je suis obligée d'admettre que sur ce point, elle a raison.
Emma est déjà maladivement jalouse et nous n'osons risquer de nous faire surprendre durant l'acte sexuel. Bien entendu, ce plaisir perpétuellement ajourné accroît ma tension émotive. Mais j'y trouve des compensations. Tony est obligé de garder vis-à-vis de moi une certaine réserve, très profitable sur le plan professionnel. Pour ma part, quelque envie que j'en ai, je ne peux exiger que sa présence sensuelle, son charme étouffe tous mes tourments. Autant sombrer dans l'alcoolisme ou m'abrutir avec de l'opium et m'endormir béatement en marmonnant que tout est bien dans le meilleur des mondes possibles. Chaque matin, donc, nous nous accueillons tendrement. Elle nous fait du café, nous dépouillons le courrier, ensuite nous nous efforçons d'analyser les conflits qui me déchirent profondément. En dépit de notre ton objectif, à tout moment, au cours de ces séances, je suis conscient de sa sensualité. J'observe la courbe de ses seins, la façon dont sa jupe épouse ses hanches, la mèche des cheveux qui frôle sa tempe. Je suis dans un état de grande excitation. Elle, en revanche, calmement assise, froide comme une statue, reproduit exactement l'attitude que je lui ai montrée et me pose des questions. Qu'as-tu rêvé cette nuit? Était-ce en rapport avec les symboles dont nous avons discuté? Aujourd'hui, nous avons abordé un nouveau rêve, son rapport. Du moins, c'est ce qu'il me semble, avec ce que j'ai déjà fait. Je me trouve dans une ville italienne. Je savais que c'était quelque part dans le nord parce que les lieux me rappelaient Bâle. Mais cela se passait en Italie de nos jours, j'en suis sûre. Les gens étaient habillés à la mode d'aujourd'hui. Il y avait des bicyclettes, des autobus et même un tramway. Je descendais une rue à pied quand j'ai vu surgir devant moi un chevalier tout en armes. Il portait une armure du XXe siècle et arborait sur la poitrine une croix rouge comme un croisé. Armé d'une épée magnifique, il avançait, résolu, l'air conquérant, sans regarder ni à droite ni à gauche. Chose extraordinaire, personne ne faisait attention à lui. C'était comme si j'étais seule à le voir. Je sentais la force qui émanait de lui. J'avais la sensation d'une révélation imminente, si seulement je parvenais à le suivre. Pourtant, je n'y arrivais pas. L'interprétation de ce rêve nous a amenés, Tony et moi, au bord de la dispute. J'étais et je reste convaincue qu'il contient des allégories magiques et alchimiques reliées à de très anciennes légendes. Les chevaliers de la table ronde et la quête du Saint Graal, représentant ma propre quête d'un sens au milieu de la confusion. Tony n'est absolument pas d'accord. Selon elle, le chevalier, c'est Freud. C'est lui, ce croisé solitaire que, faute d'attention, je n'ai pas identifié. Elle prétend que, tout en reconnaissant sa valeur et son pouvoir, je n'ai pas pu le suivre parce que je ne parviens pas à admettre la direction fondamentale de ses théories et parce que mon affection pour lui s'est transformée en aversion. J'ai commencé par me raidir, comme d'habitude, quand je sens venir un accès de rage irrationnel. Alors, bénie soit-elle, la chère enfant, elle a abandonné la discussion et elle est venue vers moi. J'avais le sang à la tête, tout en l'appuyant contre sa poitrine. Elle m'a consolé tendrement. Là, c'est fini. Nous n'allons pas nous disputer par une si belle matinée. Nous sommes tous les deux épuisés, à bout de nerfs. J'ai passé la moitié de la nuit à penser à toi et à te désirer. Ce soir, tu me raccompagneras chez moi et nous ferons l'amour, tu veux? Si elle s'était montrée combative ou timide, j'aurais pu t'empêter contre elle pendant des heures, comme cela m'arrive avec Emma, mais sa tendresse me désarme totalement et me donne quelquefois envie de pleurer. Pourtant, même lorsqu'elle agit ainsi, elle ne me concède rien sur le plan professionnel. Elle demeure convaincue que ce sont mes démêlés avec Freud qui alimentent ma psychose. Je l'admets à présent, mais je ne parviens pas à la reconnaître devant elle. Je ne lui ai jamais parlé du viol que j'ai subi quand j'étais jeune, ni par conséquent de l'élément homosexuel qui entre dans mon affection pour Freud, pas plus que de la difficulté que j'éprouve à me libérer de son emprise. Tôt ou tard, si nous continuons ensemble mon analyse, il faudra bien que la vérité émerge. Dieu fasse que ce ne soit pas tout de suite. Je suis mariée, j'ai près de 40 ans et me voilà follement épris d'une jeune femme qui en a 25. J'entends poursuivre l'expérience aussi longtemps que possible. Je prévois de terribles luttes avec Emma et si mon sombre doppelganger prend un jour le dessus, toute joie et tout espoir me seront retirés. Plutôt que d'endurer un tel désespoir, je suivrai l'exemple de mon vieil ami Honegger. Je me plongerai dans le sommeil éternel.

Voilà, c'était encore du Tashka pour terminer ce Patch World en direct, Marche ou Crève. Et puis nous avons lu donc dans Patch World aujourd'hui Maurice West, Un monde transparent, le début de ce roman des années 80. Il va être l'heure de se quitter et dans quelques instants ce sera Kilimandjaro, émission d'Arnold, toujours avec des playlists à découvrir avec grand plaisir.

C'est June Field en direct depuis Radio Canu, rue Sergent Blandan, dans le premier. Vous pouvez réécouter cette émission, bien sûr, sur le podcast de Patchworld. Pour écrire, c'est Patchworld Canu, C-A-N-U-T, Patchworld Canu, @gmail.com. C'est avec un grand plaisir que je continuerai à vous faire découvrir cet album, Faire des figures de Tashka, et elle est déjà en train de préparer le suivant. Pour découvrir l'exposition que je présente en ce moment sur les rues de Lyon, eh bien, elles sont au Flâneur, rue Sébastien Griff, 56 rue Sébastien Griff. Et comme c'est une auberge de jeunesse, c'est ouvert même très tôt et très tard. Donc n'hésitez pas à jeter un coup d'œil sur ces photos de Lyon.

Et comme elle a eu beaucoup de succès, l'exposition que j'ai présentée l'année dernière, Infiminity, l'infini féminin, sur des dessins de femmes, de portraits et de modèles vivants, elle continue donc à tourner sur Lyon. Le 1er novembre, elle sera à la librairie à Soie, à partir du tout le mois de novembre, et également en vernissage le 16 novembre à Agendar, en débutant donc tout un tas d'événements qui parlent des femmes à partir du 16 novembre à Agendar.

0: Voilà, c'était Patchworld en direct, avec un temps très ensoleillé encore sur Lyon. Et n'oubliez pas, ventre affamé n'a point d'oreille.
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bonjour, bonjour, auditeurs, auditrices du 102.2, Radio Canu, la plus rebelle des rebelles des radios. Vous êtes dans l'émission Kilimanjaro qui vient de démarrer. Il est 17h06 passées dans les studios de 102.2 et je remercie Delphine et Patchwork pour la passation de main. Eh ben oui, on tient l'antenne, on tient l'antenne. Que voulez-vous, que voulez-vous? C'est moi d'août et c'est comme ça.

Alors, qu'est-ce que je vous ai concocté aujourd'hui? Je vous ai concocté un mix d'un peu de tout, en change de la semaine dernière où ça a été jazz à fond profonde, je veux dire. On change cette semaine, on écoute un peu de tout. Il fait chaud, on va se calmer un petit peu, on va s'écouter des pépites. Et c'est comme ça que ça se passe dans Kilimanjaro, votre émission du vendredi de 17 à 18, en direct depuis la zone de 102.2.

Je vous rappelle que cette émission est en direct, est animée et assurée par King Amlima alias Arnold et la technique aussi.

Et oui, pour ceux qui viennent de rejoindre l'antenne 102.2 Radio Canu, vous êtes dans Kilimandjaro, votre émission hebdomadaire du vendredi de 17 à 18. Et nous écoutons Maxila sur les flûtes des mornes.

Et oui, Kilimandjaro, votre émission du vendredi de 17 à 18 en direct depuis les ondes de 102.2 Radio Canu. Oh là là. Je vous signale que cette émission est 100% vinyle. La technique, la sélection et l'animation est assurée par King Amlima alias Arnold. Nous étions en train de s'écouter Sonao du groupe Pack Attack.

Et oui, reste Guillaume Fille, l'homme qu'on appelle reste Guillaume Fille qui nous vient du Ghana avec son afro life en direct sur les ondes 102.2 dans Kilimandjaro. Le morceau s'appelle Obiarabe ou.

Et oui, c'est comme ça que ça se passe dans Kilimandjaro. On quitte le Ghana direction Cameroun en direct sur notre sélection du jour. On va continuer, on s'écoute San Fantomas avec le morceau Mulenga.

Et oui, vous êtes bien toujours dans Kilimandjaro, votre émission du vendredi de 17 à 18 en direct depuis les ondes 102.2, la plus rebelle des radios. Il est 17h43 minutes passées dans les studios de 102.2 et on est avec le groupe Zalam.

Et oui, c'est comme ça que ça se passe dans Kilimandjaro tous les vendredis de 17 à 18 sur les ondes de 102.2. Et nous étions en train de s'écouter Dignity de Angelique Kidjo featuring Yemi Alade. Yemi Alade featuring. Bienvenue dans le New Afro.

Et oui, c'est déjà fini pour Kilimanjaro aujourd'hui. Il est 18h, une minute passée dans les studios de 102.2. Et nous terminons cette sélection d'aujourd'hui sur ce morceau de Deodato. Nous terminons sur le morceau Sky Express, les gratte-ciels, quoi. Excusez-moi pour la prononciation de mon anglais. Et oui, pas de point info, toujours pas aujourd'hui. Voilà, c'est mois d'août, comme vous le savez, c'est mort dans la ville. À moins que vous avez des lieux d'habitude qui sont restés ouverts, sinon tout est fermé pratiquement. Et puis bon, on va attendre les rentrées pour faire le point info. Sinon, si vous avez des lieux qui restent ouverts, il y a la Satrial qui reste ouverte, donc vendredi prochain. Pas ce vendredi, mais vendredi prochain, je serai à la salle Trial, mais pas en mode afrobeat ni afrojazz, mais plutôt en mode UK dub stepper. Voilà, pour l'info. Ce sera à la Satrial, ce sera à la Satrial, 1 rue des Capucins.

Ben, comme je vous disais, ce sera vendredi prochain à la salle Trial, 1 rue des Capucins, Lyon 1er, que ça se passera, l'événement King Amlima en mode UK Dub Stepper. Je vous promets, sélection toujours 100% vinyle.

Prenez soin de vous. Je vous dis à vendredi prochain, même endroit, même onde. Et restez bien sûr les ondes de 102.2 Radio Canu. Radio Canu.org pour ceux qui sont aux alentours.

Vous avez pu écouter dans l'ordre Caïman avec le titre Grand 8. Ensuite, c'était Fanny Swan et le titre Ailleurs partir. Et enfin, le groupe Lundi Matin et la chanson Seul à deux. 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

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On est en train de s'écouter Children of Boredom de Short Days. Avant ça, c'était Poussière de Syndrome 81. Et encore avant, c'était Groundhog Day de Under 45. Bonne écoute des bandes continues sur Radio Canu.

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À l'instant, il y avait les Gertrude Bartok, un groupe suisse, avec le morceau St. James Infirmary, juste avant une reprise de Guns of Brixton par la fanfare Les Touffes Chrétiennes, et encore avant une autre fanfare, celle-ci plutôt d'Italie, la Banda Improvisa, avec les amoureux qui se bécotent sur les bancs publics.

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On vient de s'écouter dans l'ordre Destroyer avec Times Square Poison Season 1, suivi d'un morceau tiré du deuxième album du projet musical électronique français Arendelle. L'album s'appelle Solaris Pellis et la chanson c'était Section 11. Et enfin, c'était Beach House avec la merveilleuse chanson PPP. 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

0: Capitán, écoutez-moi un seul instant. Moi, j'ai soumis moult palaces. J'ai maîtrisé hémorragie, terre de feu, enfer de glace, et plus que tout, la nostalgie. 3 ans, capitaine, 3 ans, à contourner tous ces récifs, j'allais heureux en transformant mes volontés en or massif. Sur mon passage, j'ai tout vaincu. Je suis vivant, une céphéide. Jamais pourtant je n'aurais cru périr par un mouvement du vide. 33e jour aujourd'hui qu'il n'a vanté ni n'a plus. La mer étale son ennui. Notre vaisseau n'avance plus. Et nous voilà, pantins du sort, voile morte au galion funèbre, perdus au large des Açores, le compas sombre dans les ténèbres. Le soleil chauffe encore et encore. Misère, tout ce qui vit pourrit. L'eau s'échappe de nos corps. Plus une goutte dans les paris. Emballés par le délire, tous le scorbut à la bouche. De fond en comble du navire, les hommes tombent comme des mouches. Ils ont mangé le dernier chien, l'albatros et le cuir des câbles. Il ne reste vraiment plus rien que d'attendre une mort affable. Capitaine, écoutez-moi un seul instant. Innocencio, Innocencio, il vend son eau à des squelettes agonisants, une lampée pour un lingot. Innocencio, cet être forme celui-là qui ne croit à rien, il a de l'eau plein sa gourde. Réquisitionne-la, au moins. Je sais, vous êtes obéissant aux lois qui règnent sur la mer, mais craignez celle du Tout-Puissant si vous abandonnez vos frères. Ces hommes-là ont amassé dans la cale une montagne d'or, d'argent, d'opale, assez pour acheter couronne d'Espagne. Si nous mourons, tout tombera aux mains de pirates portugais. Sans même qu'ils aient livré combat, ils prendraient le trésor. Jamais! Moi, Emmanuel d'Estrémadure, où les moulins commandent au vent, je peux vivre sans nourriture. La honte me tuera bien avant. Capitaine. Capitaine.
1: Oyez, marin. Oyez, marin. Le capitaine vient de mourir. Je prends au nom de Charles Quint le commandement de ce navire.
0: Dieu a jeté son mauvais œil sur le butin de nos conquêtes. De voir nos cœurs remplis d'orgueil, il rage de nous avoir fait naître.
1: Tous sur le pont, rassemblement, que chacun se mette à genoux et fasse au ciel un grand serment. Il veut sa part. Soumettons-nous.
0: Seigneur Dios, si la pluie tombe, si le vent monte, j'ai juré qu'est arrivé à Tolède, au premier mendiant que je rencontre, je donne tout ce que je possède. Et toi, Ramon, qu'est-ce que tu promets au Seigneur Dios? Je solderai 5 000 soldats. Pieux et cruel, en mouvement par les sables du Sahara, je détruirai les musulmans.
1: Juan, qu'est-ce que tu promets au Seigneur?
2: Si vous nous exaucez, Seigneur, je vous comblerai des louanges. J'irai à Rome fondre mon or dans les chaudières de Michel-Ange.
1: Velasco.
0: Et moi, Velasco, prince d'amour, les femmes se battent pour m'avoir. Je fixerai l'astre du jour et brûlerai mes beaux yeux noirs.
1: Alonso.
0: Et moi, Alonso, moi qui n'ai pas de si beaux yeux, qui n'a l'amour qu'au bout d'une lame. je remettrai mon or précieux à l'homme qui couche avec ma femme.
1: Arroyo, lève-toi debout. Qu'est-ce que tu promets au Seigneur Dios?
0: Je veux la fin de mon calvaire. Mon or est bu, j'ai soif encore. Or, tuez-moi. De toute manière, d'ici demain, je serai mort. Combien de fois faut-il crever pour contenter ce dieu Satan? Je vous demande de m'achever à l'arquebuse, à bout portant. Innocencio, fais quelque chose. Donne-lui de l'eau, je t'en supplie. Je ne défendrai pas ta cause s'il venait qu'à tomber la pluie.
2: Et moi, Innocencio, j'ai dit, arrêtez-moi tout ce vacarme. Priez, pleurez, bande de titions. Dans la salive et dans les larmes, il y a crétins, surtout de l'eau.
0: Commandant Emmanuel, j'ai vu un frisson dans la voile. Si, si, si. Le bateau, il a bougé.
2: Commandant Emmanuel, nous avançons. Nous sommes sauvés.
0: Tu as raison. Je sens le vent. Dieu a levé la quarantaine.
2: À nous la grâce des survivants.

Mais mon commandant, vous ne pouvez pas. Votre serment, votre trésor au premier mendiant de Tolède, commandant Emmanuel, vous ne pouvez pas. Vous ne pouvez pas votre serment au mendiant de Tolède. La règle d'or, tu connais pas. Si tu as l'or, tu fais la loi. Et corollaire de cette règle, t'as pas l'or, tu fais le nègre. Bien y pensez, moi je n'aime pas Tolède. Le roi est vaniteux et la reine est si laide.

Henri Velasco, prince d'amour, qui a de si beaux yeux. Tu veux toujours incendier les cieux? Et pas aujourd'hui, Seigneur, et c'est un peu nuageux. La vie, elle est si courte. Attendons d'être vieux. Et c'est que ça va mal. Le vent va déchirer la voile. La vague va nous submerger. Nous sommes trop...

dis-toi, Alonso, qui n'a pas de si beaux yeux. Le Seigneur dans ton lit avec ta femme, tu vas lui apporter des fleurs aussi. Il trouvera mon or bien froid.

0: Les calfateurs sont débordés.
1: Oh, quel malheur! Nous sommes entraînés par le fond. Malédiction! C'est un typhon!
2: C'était Richard Desjardins sur la plus rebelle des radios avec le prix de l'or. Avant ça, on a entendu Andrés Contreras qui chantait El Son de la Barricada, une chanson venue tout droit de Oaxaca. Et puis encore avant, c'était Helú, El Partido de Fútbol.

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On vient d'écouter Juste Chani avec Dimelo, Satin Escumbia de Anarchia Tropical et Energy de Sampa the Great.

Vous avez pu écouter dans l'ordre Caïman avec le titre Grand 8. Ensuite, c'était Fanny Swan et le titre Ailleurs partir. Et enfin, le groupe Lundi Matin et la chanson Seul à deux. 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

le morceau Spirit Past, juste avant Orphaned Land avec In Propaganda, et encore avant Koenji Yakei avec Nivrem.

Yes, on vient d'écouter l'artiste lyonnais Mazian featuring avec Le Six pour le titre La Dalle. Et c'est produit par un autre producteur lyonnais qui s'appelle Ujo. Et tout au début, on avait entendu, bien sûr, cette fucking playlist, cette fucking bande continue avec, en premier lieu, un artiste qui nous vient de Saint-Etienne, c'était Zed Young Pavarotti, et le titre d'introduction de son album Grande Zéro avec le titre Le Matin. Et on a enchaîné, bien évidemment, avec un autre artiste qu'on connaît ici à Lyon. Il s'appelle comment? Il s'appelle VALD. Eh ben non, ce n'est pas désaccordé. On a juste enchaîné avec les trois Suisses, l'Extreme Boys, le Super Wack Click et le titre Dépêche Mode de Makala, Dime et Slimka. 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

alors on vient d'écouter Le Raverse avec The Rapture. Juste avant, c'était Baby Mongoose avec Hey. Et encore avant, c'était Jeffrey and Jack Lewis avec Anxiety Attack.

Vous êtes toujours à l'écoute de la plus rebelle des radios dans la session des bandes continues. Donc on a écouté dans l'ordre Spiders, un groupe suédois avec le morceau Control. Juste après, les Blues Pills avec High Class Woman. Et à l'instant, les Périphéries avec Alpha.

Vous avez pu écouter dans l'ordre Caïman avec le titre Grand 8. Ensuite, c'était Fanny Swan et le titre Ailleurs partir. Et enfin, le groupe Lundi Matin et la chanson Seul à deux. 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

Monsieur le Président, c'est avec un cœur lourd que je m'adresse à vous. Ces quelques phrases d'un condamné étancheront peut-être la soif de certains individus opprimés. Je m'adresse à vous avec une langue empruntée pour vous dire simplement et clairement que l'État n'a jamais été la patrie. D'après Bakounine, c'est l'abstraction métaphysique, mystique, juridique, politique de la patrie. Les masses populaires de tous les pays aiment profondément leur patrie. Mais c'est un amour réel, naturel, pas une idée, un fait. Et c'est pour cela que je me sens franchement le patriote de toutes les patries opprimées.

0: Vous êtes toujours sur les ondes de Radio Canu, la plus rebelle des radios. On s'est écouté un morceau du regretté et rebelle Matou Blounès avec le titre Monsieur le Président.
1: Et juste avant, c'était General Strike avec Parts of My Body. Et encore avant, Rachman Roland Kirk avec Voluntary Slavery. 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

L'œuvre à certains égards, côté rocambolesque, fait penser à Tintin, l'immortel vadrouilleur, et pour venir à bout d'un travail titanesque, comme chez Sulitzer, l'auteur était plusieurs.

102.2 Radio Canu, sous les applaudissements. C'était Bernard Joyer juste à l'instant là, Ma Bible, et juste avant Jean-Claude Guerre avec La Strada, une petite instrumentale. On enchaîne avec la petite Flo et c'est Poufias.

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Vous êtes toujours à l'écoute de Radio Canu, la plus rebelle des radios. On vient de s'écouter Flo avec le morceau Poufias. Ensuite, Fermin Muguruza en live avec le morceau Brigadistak. Et Kid Koala avec Skanky Panky.

0: Vous écoutez toujours Radio Canu, la plus rebelle des radios, et on vient d'écouter Le Bus Rouge de Syndrome, suivi de Famila Artus de Congomic, et tout de suite on vient d'entendre Balkan Beatbox d'Hermetico.
1: Et tout de suite on écoute Gracie Jones pour la bande originale de Frantic.

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1: Amis du 7e art et de Radio Canu, nous avons pu entendre Tom Waits en concert qui chantait Down by Low. À l'instant, c'était Jean Gabin avec le titre Maintenant je suis.

Et oui, vous êtes bien sur Radio Canu, la plus échevelée des radios. 102.2, bien sûr. Vous venez d'écouter Black Bug, Absorbing Earth, en premier. Ensuite, Medeski, Martin & Wood, avec $10 High. Et enfin, ZX, The Sky Is Blue Again.

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On écoutait actuellement Merle et le morceau Funny Like to Dance. Juste avant, il y avait Central Line Walking into Sunshine et on avait commencé cette petite session de bande continue avec Zaki Force Funk et son tube Body Rock Shotgun.

0: Et oui, c'est toujours Radio Canu, les bandes continues les plus folles de la bande FM. Et on a commencé avec Sean et Hard Liquor, et ensuite il y avait un titre assez étrange.
1: Bah, la suite, c'était un titre des Crystal Castle qui s'appelait Fliss et qui a fait ouh, comme ça.
2: Et puis pour vous détendre un peu, c'était Daft Punk avec Voyager pour finir.
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On vient d'écouter dans l'ordre les Dead Kennedys avec le morceau MTV Get of the Air. Ensuite, c'était Negu Oriak avec Pidoveman Belts. Et enfin, c'était Cortatu avec le morceau Hernani, 15 juin 84. 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

0: Thank you. 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Cheryl Bailey, Michael Serene, Nikki Perot, Will Holthauser, so-called.
1: Voilà, un ancien chanteur lyonnais, Kent, avec le morceau Notre Terre, un peu d'anticléricalisme sur Radio Canu. Ensuite, Les Amis de ta femme avec La Grève des Mères. Et enfin, David Krakauer, un peu de jazz inspiré par les musiques d'Europe centrale.

0: Oui, oui, le morceau, c'est dans le même sens. C'était Van Van, Grâce et Volupté, à l'instant sur Radio Canu, la plus feu-ou des radios, que des morceaux feu-ou. Juste avant, il y a eu Théodora avec Miss Kitoko, et encore avant, Little Sims avec Point and Kill. 102.2, la plus rebelle.
1: Et vous êtes toujours à l'écoute des bandes continues. On vient de s'écouter dans l'ordre Don't Wait, Barbie. Et vous êtes toujours à l'écoute des bandes continues. On vient de s'écouter dans l'ordre

Vous êtes toujours à l'écoute des bandes continues. On vient de s'écouter dans l'ordre Don't Wait de Barbie Army, Summer Holiday versus Punk Routine de Refused et Barbed Wire Love de Stiff Little Fingers. 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

Bonsoir, vous êtes toujours sur Radio Canu, la plus rebelle des radios, 102.2 FM, et vous venez d'écouter Births de Bukowski. Lisa Boyd de Dallas Frasca et Where Do We Go From Here de Fiction Plane.

dans l'ordre, Chris and Cosé, ensuite Cass Product des Nancéens, et après ZX et Getachew Mercuria. 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

Alors sur les bandes continues, on s'écoutait en premier lieu une production du Steve Bank Project, un groupe croix-roussien, en combinaison avec l'homme qu'on appelle Bob Sikou, et ça c'était la tune Baila. Et pour suivre, on a eu le MC Acro avec Fat Bird Records, lui aussi un MC de la région, pour sa tune Non-Stop, Ragamuffin.

On vient de s'écouter Pile à Dub avec Birdie Nixon pour la tune Countryside. Juste avant, c'est fait une petite session avec des artistes UK Reggae Dub de Birmingham. C'était Prince Jamu, Want No Problem. Et on avait commencé par le légendaire King Earthquake, Tin Pan Dub.

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0: Et on vient de s'écouter Taj Wikiz et Adowa qui nous chantaient Here I Stand, un des premiers titres en reggae à chanter contre la haine envers les LGBT.
1: Suivi de deux bamix avec
0: Les Petits Tracts.
1: Et pour finir, c'était Wolfgang Homo Deus d'Acromega, un petit titre délirant sur les petits délires technoscientistes du moment. 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

Vous êtes sur Radio Canu 102.2 FM et on vient d'écouter le titre Kulk du groupe Chimchek, suivi de, du titre Psycho Boogie du groupe Psycho Syndicate. Et pour terminer, une reprise du titre Phase Terminale de Banlieue Rouge par LT Bolo. Voilà, Radio Canu, vous écoutez les bandes continues.

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Et voilà, un voyage dans l'histoire. Donc à l'instant, c'était Yvette Guilbert, Éloge des vieux, chers auditeurs. Et juste avant, c'était Big Red avec Dangerous. Et encore avant, Bill Frisol, Quartet 858, Radio Canu, la plus belle des radios, 102.2.

0: Toujours sur Radio Canu 102.2, on vient de s'écouter Fever Ray avec If I Had a Heart.
1: Ensuite, c'était Crinator avec une reprise de Blue Suede Shoes.
2: Et après, c'était l'électro des années 80 remise au goût du jour. C'était Principle of Geometry avec un morceau qui s'appelle Eyes, Radio Canu 102.2.

Et oui, Radio Canu, la plus bluegrass des radios. Nous venons d'écouter Charlie Monroe, Penitentiary Blues, et après c'était Roxette de Dr. Feelgood. Et enfin c'était les Warrior Kids, beaucoup moins bluegrass, Espoir.

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Vous venez d'entendre à l'instant la voix d'Émilie Souillot, qui se fait aussi appeler Phénix de Pandore, dans son duo Phonix avec Vincent. C'était le titre Libération. Le titre juste avant, c'était Monsieur Pejic avec le titre Girls en anglais. Et le premier morceau des trois titres qu'on a entendu, c'était Electrofield Project avec le titre Lyon, comme la ville de Lyon. C'était pour l'émission Patchworld, ce choix de ces trois titres. Vous êtes sur les ondes de Radio Canu 102.2, la plus rebelle des radios.

Radio Canus 102.2 avec Monofocus, c'était 1-1 juste avant Colin, This Place in Time, et encore avant c'était le morceau Asta de Dominique A sur la plus rebelle des radios.